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0: d'œil des auditeurs. La direction nous a laissé comme d'habitude carte blanche pour la programmation musicale pendant une heure, alors que vous soyez à Chambéry, Aix-les-Bains et même Annecy avec le DAB+. Vous montez le son, ici c'est Euroïd bien sûr sur Radio Grand Lac et on commence tout de suite avec Benny Benassi.
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2: Retour en 1992 avec l'un des grands succès du groupe britannique Stereo M6. Dès les premières notes, connectées, séduit par son rythme entraînant et sa ligne de basse immédiatement reconnaissable, véritable tube en Europe et aux États-Unis, ce morceau mélange une énergie communicative à un message plus profond dans les paroles. On l'a également entendu au cinéma dans le film Hackers, plus de 30 ans après sa sortie. Connected reste l'un des titres emblématiques du début des années 90 et le plus grand succès de Stereo M6. Et c'est maintenant sur Radio Grand Lac, le grand bain de la

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4: C'est un plaisir de vous accompagner en ce début de soirée, bien sûr, sur l'antenne de Radio Grand Lac. Que vous soyez à Chambéry, Aix-les-Bains, on est super content d'être avec vous ce soir. On espère que vous passez un agréable moment en notre compagnie. Allez, on enchaîne tout de suite avec la suite de la programmation sur l'antenne de Radio Grand Lac, 7h08. Et bien sûr, jusqu'à 21h, on est là avec les meilleurs des sons diffusés en Europe.
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1: Merci à tous pour votre fidélité, bien sûr, à Radio Grand Lac et également à Heroïne. Vous êtes de plus en plus nombreux à nous écouter tous les mercredis soirs et samedis soirs, bien sûr, 20h.

0: et bien sûr tenir ce joint à ton message pour l'adresser également à ta maman. Allez, nous, du côté de la programmation, on continue tout de suite et on est ensemble bien sûr jusqu'à 21h avec vous, c'est Seb.
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0: School, bien sûr, avec les meilleurs sons diffusés en Europe jusqu'à 21h. On fait, bien sûr, le tour de l'Europe. Et tout de suite, on fait une petite pause. Et on va retrouver Val avec le deuxième flashback de la soirée.
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2: Retour en 1992 avec un classique incontournable de l'Eurodance. Le groupe allemand Snap fait danser toute l'Europe avec Rhythm is the Dancer, un titre devenu emblématique des années 90 porté par la voix puissante de Thea Austin. Le morceau enchaîne les numéros 1 et s'impose aussi bien dans les clubs que dans les radios. Plus de 30 ans après sa sortie, son refrain reste instantanément reconnaissable et continue de faire vibrer les amateurs de dance. Voici l'un des plus gros classiques de Snap et c'est dans le flashback Euro 8 sur Radio Grand Lac, le grand bain de la vie locale.

0: Je voulais passer un petit bonjour à l'équipe de Eurohit, Seb et Valentin. Gros bisous à vous, mes chouchous.
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0: plan, vos messages. On se fera bien sûr un plaisir de les diffuser avant 21h. Allez, on continue la suite de la programmation avec tout de suite DJ Antoine et C'est ma chérie.
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0: à écouter ensemble le meilleur des sons diffusés en Europe. N'oubliez pas Euro 8, c'est tous les mercredis soir et samedi soir sur l'antenne de Radio Grand Lac, 20h-21h, on est au rendez-vous. Allez, avant de se quitter, si vous sortez du côté de Chambéry et d'Aix-les-Bains, soyez prudents sur les routes. Et moi, je vous laisse avec la suite des programmes sur l'antenne de Radio Grand Lac. On vous souhaite à tous une belle soirée. Bise.
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